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0: appelez-vous?
1: Je m'appelle Thérèse.
0: Oui, je t'encule, Thérèse. Je te prends, je te retourne contre le mur, je te baisse par tous les trous, je te défonce. Je te mets, Thérèse.
2: Ça nous intéresse pas. Arrêtez ça. Arrêtez. Ça nous intéresse pas. Ça nous intéresse plus.
0: Ça va en pénurie, François Lagouille.
2: Ça nous intéresse pas. Arrêtez ça, c'est terminé. Il manque encore

0: ça l'affiche.
1: Quand j'étais gosse, la nourriture, c'était de la bouffe. Là-dessus, nos magiciens de la science ont empoisonné l'eau, pollué le sol, détruit les plantes et la vie animale.